0: Ah, c'est très long, c'est net.
1: Ah, c'est une fois.
2: Tango 12, 1071.
1: Tango 12, 1020.
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1: Tag inscription.
2: Alabama 47, Alpha Echo, November 1, Papa. I'm a black Toyota Camry.
1: Tag